mon premier but. Tu te vas au pas mon premier. Le parfait classifier va mon premier de mon premier. Il va s'entendre les chiens. Every princess they are under pressure. Tout le monde va tomber là, va tomber là, tout tomber tout bas à son point. Puis, il y a un peu de monde. Il y a moins d'un. Je vois un monde, il y a moins d'un 25, 30 là. Anna, c'est bon. Mais les gens, ils sont aussi en haut pour y la sonner. On m'a dit, il y a mon compteur. Mais les deux sont des compteurs, du compteur, tout va bien. Je suis un peu plus de temps.